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0: sous le signe de la tendresse qu'on va débuter ce show. Ah, je peux pas m'empêcher ces temps-ci, je ne sais pas pourquoi, parce que je l'ai entendu à la volée et au hasard.
1: Oui.
0: Cette chanson d'Édith Piaf, Sous le ciel de Paris.
1: Un incontournable, un classique. Ouais. Hey, ça va bien débuter cette nouvelle émission. Bien sûr, de la table tournante de W, cette nouvelle édition d'aujourd'hui, en vous disant un beau bonjour à tous. Piaf, évidemment, qui ne se remettra jamais de la mort de son amoureux Marcel Cerdan. Un boxeur français légendaire, faut-il le rappeler. Les circonstances sont évidemment tragiques. Hein? Il est décédé le 28 octobre 1949 dans un accident d'avion.
0: Imagine-toi.
1: Elle en meurt d'alcoolisme et de toxicomanie.
0: À 47 ans.
1: Toute jeune, 47 ans.
0: Ouais. Wow, telle peine. Ça, c'est une vraie peine d'amour.
1: Ouais, tragédie.
0: Tragédie.
1: Ultime.
0: Elle ne s'en remettre jamais d'une peine d'amour.
1: C'est
0: quand même quelque chose. Hein. Tu tombes.
1: Littéralement.
0: La peine d'amour. Oui. L'amour de Piaf. Marcel Cerdan est considéré comme l'un des meilleurs boxeurs de l'époque. Mm-hmm. Il a été couronné champion du monde, ce garçon des poids moyens. En 1948, après avoir battu l'Américain Tony Zell lors d'un combat mémorable. Et Édith Piaf était toujours... on peut imaginer Édith Piaf dans un combat de boxe.
1: Ben oui.
0: C'est quasiment inimaginable.
1: Ben, c'est presque inimaginable, c'est ça. Aujourd'hui, il y a des personnalités qui le font dans des matchs de football de la NFL. On en connaît une, entre autres. Mais c'est pas légion, hein?
0: c'est pas
1: fréquent que ça. Ouais.
0: On réserve une surprise après Nicolas, après Édith Piaf et d'autres encore à la table tournante de W, Léo Ferré qui va survenir sous le ciel de Paris maintenant.

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1: À la table tournante de W, toute une expérience musicale et vous êtes nombreux à nous écrire, on le mentionne souvent. D'abord, les Raymond, bonjour à vous deux. On est au chalet à Val-Saint-Côme. Alors, bonjour les Raymond. De Lisbonne, c'est Maryse qui complète une maîtrise en art graphique. Il y a Jack qui attend pour sa part pour traverser les douanes à La Colle. On lui souhaite bonne chance. Gina est à Saint-Adèle, plus près de nous, avec ses pitous Georges et Luc. Ce sont, dit-elle, des Doberman. Alors, salutations chaleureuses et canines à Georges et Luc.
2: Mais ça, c'est la grande mode, hein, de donner
1: des noms d'humains.
2: Oui, des noms d'humains à des chiens qui sont le chien qui est le meilleur ami de l'homme.
1: Alors, exactement.
2: À des chats aussi.
1: Tout à
2: donc,
1: fait.
2: Donc, ouais, les pitous, Georges et Luc des Doberman. Je te pose une question, Nicolas. Que dirais-tu de Carlos Alberto du Pérou, connu pour... peut-être que Carlos Alberto, ça sonne pas trop de cloche.
1: Alberto VO5, le shampoing, non. C'est pas nécessairement la même famille.
2: C'est le Big Bisou.
1: Le Big Bisou en 73. Ah,
2: exactement, une toune, bon Dieu, toune emblématique qui l'a rendu extrêmement populaire en France. Il a également connu d'autres succès, ce Carlos Alberto.
1: Ah oui!
2: Là, quand je vais dire la banana et le surfer, tu vas te placé.
1: C'est sûr.
2: Hein? Ah. Je suis convaincu, enchaîné avec Al Green, Tired of Being Alone. Al Green qui va nous raconter de façon merveilleuse qu'il en a marre d'être tout seul. C'est dans le top 500 de tous les temps, son premier gold. Et on va se faire du fun en musique avec Al Green.

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2: Oui, on va faire un tour dans les années 40. Cette fois, une décennie de bouleversements incroyables, des événements qui ont façonné le monde, tel que nous le connaissons aujourd'hui, évidemment, notamment à travers la fin de la Seconde Guerre mondiale.
1: Oui, Seconde Guerre mondiale, là, on parle d'une troisième guerre commerciale. Troisième guerre mondiale commerciale. Mais en tout cas,
2: on est ailleurs.
1: On est ailleurs. Quand même. L'Holocauste, à cette période-là, la naissance des Nations Unies, le début de la guerre froide, ces années qui ont laissé une empreinte durable sur la politique mondiale, les relations internationales et les sociétés. Et la musique était drôlement importante à cette époque-là, jouait un rôle majeur. Je pense à des stars comme Billie Holiday, je te laisse enchaîner, c'était des idées, Nicolas.
2: Ah oui, tout à fait, dans
1: cette veine-là.
2: Oui, dans cette veine-là. Glenn Miller, évidemment.
1: Ah, In the Mood.
2: Ah oui. Écoute, ça traverse bien le ouais, temps, vraiment.
1: Et là, même quand on est allé chercher Doris Day dans Sentimental Journey, ça va clore notre prochain quart d'heure, ici même à CNV. 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
1: Notez bien que dans l'autre séquence, on est allé faire un tour quand même. Je faisais remarquer à Nicolas et Olga, on était quand même en 1942. On a à un moment donné In the Mood avec Glenn Miller en 1939, oui. 1944 avec Billie Holiday, Doris Day en 1945. Et là, on tombe dans les années 80, début des ordinateurs personnels. Mm-hmm. L'informatique commence à pénétrer les foyers avec l'apparition de l'IBM PC 1981,
2: oui, oui, oui.
1: L'Apple Macintosh 1984, hein? Mm-hmm. Fait pas si longtemps
2: souvenir.
1: Quand même.
2: Ben oui, et je comprends.
1: C'est comme le monde a changé, puis ça fait pas quand même, mais écoute, c'est
2: pas, ça a passé comme du vent.
1: Ça a passé comme du vent, ça a tellement changé le monde.
2: Tout à fait.
1: Les ordinateurs deviennent plus accessibles au grand public, permettant le développement de logiciels pour la maison et le travail. C'est là que ça change vraiment.
2: Absolument. La musique numérique, la popularisation, entre autres, des CD, révolutionne la musique en offrant un son numérisé, donc de meilleure qualité, en remplaçant progressivement les vinyles et les cassettes. Quoi qu'on dit que le vinyle, on en parle souvent, une meilleure sonorité, une profondeur, mais le côté pratique des disques qu'on appelait disques compacts, hein, ou les CD tout simplement, l'acronyme, ben ça fait la différence et ça plaît beaucoup.
1: Et moi, je vous suggère vraiment de vous laisser aller dans Relax.
2: Oui.
1: On va jouer une longue version de Frankie Goes to Hollywood. Vous allez vous perdre, ça devient complètement délirant de bonheur. Juste avant Duran Duran et les Cars à CNV.

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1: Toujours la bienvenue à bord de cette table tournante de W. Comme Nicolas aime le dire, on a 8 tables tournantes. Il y a sacré en plein milieu la table de W. Ça veut
2: dire qu'il
1: y en a 9.
2: C'est ça.
1: Tout. Ce qui nous amène à vous parler de la reine du salsa, Mr. Nick.
2: Oui.
1: Toujours dans les années 80, Celia Cruz, 1925-2003, qui a collaboré avec plusieurs grands orchestres de salsa et de musique latine. Tito Puente, Johnny Pacheco,
2: ah oui,
1: et Defania All-Stars.
2: Hector Lavoe, né en 1946, décédé en 1993, c'est un chanteur de salsa emblématique et l'une des figures les plus importantes de la musique latine, surtout connu pour son rôle central dans le développement de la salsa dans les années 70 et 80.
1: Ouais, vous allez voir, La vida es un carnaval.
2: Hey,
1: débute le bal avec qui?
2: Celia Cruz, La vida es un carnaval.
1: Ouais, ben là, je ne dévoile plus rien. On va continuer dans le carnaval.
2: Ah oui, ok.
1: Ici même à la table tournante de W. Merci tout le monde, hein, vous êtes nombreux à nous écouter. Seulement et uniquement à CNV.

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1: Alors là, j'ai une petite question pour toi, Nicolas, et à vous, les auditeurs. Comment se faire de bons vieux hits de radio en auto? Vous penseriez à quoi? Et toi, Nicolas, ça te fait parce que dans le taux, nous autres, on écoute beaucoup, beaucoup les hits. Et vous aussi, c'est vraiment en auto, là. Je pense c'est en auto que ça devient un hit, en fait.
2: Oui. Puis on revoit les paysages, on se remet dedans.
1: Puis quand on la réentend, la toune en auto, c'est là que tu te pèses sur le gaz ou tu ralentis. Tu te mets de côté puis tu brailles.
2: Ou t'as pris. Oui, c'est ça. Ou toutes ces réponses sont bonnes. Ouais. Moi, je pense à l'album Crime of the Century. Oui. C'était Supertramp, hein?
1: Oui.
2: En 74, un album souvent, d'ailleurs, considéré comme un classique du rock progressif. Je pense que c'était la même chose pour toi, puis qui a été marqué par des titres, bien sûr, iconiques comme Dreamer et Bloody Red Ride. Ouais. Ça, c'est pour ne mentionner que ceux-là, parce qu'il y en avait plusieurs autres.
1: Oui, ben je vais te dire que Dreamer, Bloody Well Right, ça c'est une chanson.
2: Particulier, ça.
1: Mon voyage de noces. Hein.
2: Ah oui,
1: c'est un autobus Volkswagen, on longeait la mer du Maine, aller jusqu'en dans le fond du Texas, avec le chien, voyage de noces. C'était l'époque de Supertramp, Captain Antonil, succès. Love Will Keep Us Together, qui reste un véritable classique intemporel des années 70, je dirais un des top 10 des années 70. Roxy Music, leur premier album en 72, Roxy Music, qui donne le ton certainement avec l'arrivée du glam rock, hein? Rock.
2: Vraiment.
1: Art rock. Mm. Et de nouvelles musiques expérimentales. Tout ça avec un glamming.
2: Un enrobage incroyable.
1: Drama rock.
2: Ouais. Tout
1: spécial,
2: mélangé.
1: Spécial musique table tournante.
2: Et ça se passe chez nous.

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1: Et ça se poursuit, ce 2 heures de musique non-stop avec le rock du sud de Lynyrd Skynyrd, formé en 1964.
2: Alabama, hey. Alabama, baby, ouais, come on, Alabama, baby.
1: Rien de moins. L'archétype, bien sûr, du rock du sud, toutes ces belles influences blues et country. Leur chanson, d'abord la plus célèbre et sans doute, Sweet Home Alabama. En quelle année?
2: Milieu des années 70.
1: Hey, t'es pas loin. Le jeune milieu. Bon. 1974, ah précisément. Et je nous propose toutefois la demande générale. Et dans ce rock sudiste, la pièce... Dad's Man.
2: Ah ouais, ça c'est
1: quelque chose.
2: Hein? Ouais, ça est entraînant au bout. On va glisser là-dedans une tune des Allman Brothers, formé ce groupe en Georgie 1969, un groupe fondamental du Southern Rock, mélangeant du blues, du jazz, du rock et du country. Des fois, on aime bien définir parce que genre de musique, vous allez dire, c'est oui, mais on le sait, mais non, mais juste pour mieux s'en rappeler.
1: Oui.
2: Tu sais, c'est vraiment à ce moment-là que ce genre-là naissait. Blues, jazz, rock, country, tout en même temps, un style vraiment unique avec des improvisations instrumentales et une ambiance très jam band, comme Rambling Man, qu'on va écouter aussi avec donc les Allman Brothers, enchaînés avec La Grange de ZZ Top.

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1: Et déjà, à la fin de ces deux heures de musique, on va remercier Michael. Hein?
2: Oui, certainement, la production.
1: Oui, c'est son nom de famille, Michael.
2: Michael Roy, Roy, absolument. Oui, ouais. Tout à fait.
1: Olga, son nom de famille.
2: Zelensky.
1: Oui, Belinsky.
2: C'est Belinsky, je m'excuse, Olga. Zelensky, je confonds avec un joueur de hockey.
1: Oui. Alors, bon, surtout que Olga est toute fleurie aujourd'hui.
2: Ben oui, ça lui va comme un chat.
1: Fêter le printemps.
2: C'est très beau, Olga.
1: Oui. Alors, c'est W qui vous a parlé avec Nicolas Deslauriers. Moi, j'ai choisi dans ce closing une chanson, une tonne de Savage, Don't Cry Tonight, une longue version. Et toi, Nicolas, je sais que A.A. fera bien ton affaire.
2: Ah,
1: aussi.
2: Écoute, oui, A.A., oui, certain. Take On Me, succès incontournable de cette formation. On remonte au milieu des années 80.
1: Ciao, ciao. À la prochaine pour une

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1: Salut tout le monde, bienvenue en cette semaine du 9 août 1969. Qui occupait le palmarès? Au Québec, il y avait les Sultans, les Sinners, les Bel Air. En France, Serge Gainsbourg avec Jane Birkin, Johnny Hallyday, Joe Dassin. Et sur les charts britanniques, c'était John Lennon avec le Plastic Ono Band, Give Peace a Chance. Et au quatrième rang, au Billboard Hot 100, What Does It Take to Win Your Love, Junior Walker and the All-Stars. Numéro 4, semaine du 9 août 1969.

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1: En 1969, John Lennon et Yoko Ono ont formé le groupe Plastic Ono Band. Et parmi les musiciens, il y avait du Eric Clapton, Billy Preston et les ex-Beatles, George Harrison, Ringo Starr. Et ça donnait Give Peace a Chance, numéro 4, semaine du 9 août 1969.

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1: Belle remontée au palmarès pour Archie, la chanson Sugar Sugar de la 67e à la 41e position en trois semaines. En France, c'était la Californie de Julien Clerc et les Stones étaient au top palmarès avec Honky Tonk Woman, numéro 3, semaine du 9 août 1969.

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1: Directement à la 79e place en nouveauté cette semaine au Billboard Hot 100, Sly and the Family Stone, une chanson d'été, Hot Fun in the Summertime. Nouveauté, semaine du 9 août 1969.

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1: Déjà en 1969, on parlait de l'année 25-25. In the year 25-25, au palmarès britannique, de la 21e à la 13e place. Et déjà numéro 1 au Billboard Hot 100. Et Tommy James and the Shondells, Crystal Blue Persuasion. Numéro 2, semaine du 9 août 1969.

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1: Au palmarès britannique, de la 21e à la 13e place en deux semaines pour Jagger and the Evans in the year 25-25, semaine du 9 août 1969.

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1: Des chansons qui ont très bien performé au palmarès en ce 9 août 1969. La chanson de Oliver, Good Morning Starshine, CCR, Creedence Clearwater Revival, avec Bad Moon Rising, en nouveauté directement à la 49e place au Billboard. Au Québec, c'était les Sinners qui étaient au top palmarès et Stevie Wonder, Ma Chérie Amour. Semaine du 9 août 1969.

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1: On va quitter les routes 66 à 89 avec une chanson très populaire avec un groupe populaire au Québec, les Sinners, Ne reste pas sous la pluie. Et juste avant, c'est cette chanteuse écossaise qui a pour nom Lulu Kennedy Cairns. Nom d'artiste, tout simplement Lulu. Elle a déjà été l'épouse de Maurice Gibb, des Bee Gees. Et c'est à elle qu'on doit la chanson To Sir With Love. Ici Diane Lafrance. Nous, on se dit à la prochaine pour d'autres routes 66 à 89. Ciao!

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0: En 1979, le Québec inaugure la centrale LG2. Le Canadien remporte une quatrième Coupe Stanley consécutive. Et Pink Floyd enregistre The Wall. 1979, c'est aussi Michael Jackson. Toulouse. Rod Stewart.
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